Mathieu Guimond qui passe la soirée en votre compagnie. Monsieur, c'est moi, Mathieu Guimond. Bien branché à votre radio en bourse. Je vous ai posé la question ce vendredi soir. Qu'est-ce qui vous attend en fin de semaine? Salut à Sophie, salut à Martin qui sont en train de faire de la popote parce que la famille débarque en fin de semaine. Long congé de l'Action de grâce. 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

9 octobre 2026, le long week-end. On passe ça ensemble ce soir, bien branché à votre radio en Beauce. Salut, je m'appelle Mathieu Guimond. C'est quoi vos plans pour en fin de semaine? L'action de grâce, peut-être des rassemblements en famille, entre amis, vous allez être sur la trotte. Parce qu'on sait, on a la bougeotte quand on a un long congé. Hey, je veux tellement avoir de vos nouvelles ce soir via nos réseaux sociaux, notre site web. Vous nous appelez, vous nous textez, que vous soyez sur la route, au travail, à la maison, ben relax. C'est peut-être vos plans pour la fin de semaine. Hey, on tire la plug, on est relax, on prend le temps de se reposer. C'est un plan qui se défend comme un autre. Donnez-nous de vos nouvelles en ce vendredi soir. Au menu, des activités à faire au cours des prochains jours dans la région, des belles aubaines, de l'actualité. Bref, pas mal d'affaires pour vous autres au menu ce soir. Je veux saluer toute l'équipe de chez Équipement DG Marco à Saint-Exéard qui sont fidèles au poste. Vous autres, c'est votre cas. Vous savez une histoire complète. Saluer en ce vendredi.

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Mathieu Guimond qui passe la soirée en votre compagnie. Monsieur, c'est moi, Mathieu Guimond. Bien branché à votre radio en bourse. Je vous ai posé la question ce vendredi soir. Qu'est-ce qui vous attend en fin de semaine? Salut à Sophie, salut à Martin qui sont en train de faire de la popote parce que la famille débarque en fin de semaine. Long congé de l'Action de grâce. Puis font leur bouffe en nous écoutant. 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

Vendredi 9 octobre 2026, le long week-end. On part ça ensemble ce soir, bien branché à votre radio en Beauce. Salut, je m'appelle Mathieu Guimond. C'est quoi vos plans pour en fin de semaine? L'action de grâce, peut-être des rassemblements en famille, entre amis, vous allez être sur la trotte. Parce qu'on sait, on a la bougeotte quand on a un long congé. Hey, je veux tellement avoir de vos nouvelles ce soir via nos réseaux sociaux, notre site web. Vous nous appelez, vous nous textez, que vous soyez sur la route au travail, à la maison, ben relax. C'est peut-être vos plans pour la fin de semaine. Hey, on tire la plug, on est relax, on prend le temps de se reposer. C'est un plan qui se défend comme un autre. Donnez-nous de vos nouvelles en ce vendredi soir. Au menu, des activités à faire au cours des prochains jours dans la région, des belles aubaines de l'actualité. Bref, pas mal d'affaires pour vous autres au menu ce soir. 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Vous autres, c'est votre cas? Faites-nous signe, histoire qu'on puisse vous saluer en ce vendredi. Oh!

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On commence la journée ensemble, bien branché à votre radio en Beauce. On est le samedi 10 octobre. Salut, je m'appelle Mathieu Guimond ce matin. On va s'occuper de vous en musique, c'est sûr, mais on va s'occuper de vous en actualité, en économie, également en activité à faire au cours des prochains jours dans la région. On vous brosse un beau portrait de ça d'ici 9h ce matin. 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Vous autres, de quel endroit vous nous écoutez en ce samedi matin? Qu'est-ce qui se passe de bon pour vous durant ce long congé de l'Action de grâce? On veut de vos nouvelles via nos sites web, via nos réseaux sociaux, via le téléphone, le texto. Vous voyez tous les moyens qui sont bons histoire de vous donner de vos nouvelles. Qu'est-ce qui se passe de bon pour vous en samedi?

Qu'est-ce qui retient l'attention dans l'actualité dans la région? Le meilleur moyen de le savoir, c'est d'aller faire votre tour sur mabourse.com, notre site web d'actualité avec l'équipe de la salle des nouvelles d'Arsenal Media qui met le tout à jour quotidiennement. Dans les nouvelles qui ont retenu mon attention, bon, dans le cadre des élections de lundi dernier, Élections Québec qui proposait deux programmes pour initier les jeunes et les ados au processus électoral. Les petits bureaux de vote pour les 3 à 12 ans et les électeurs en herbe pour les élèves du troisième cycle du primaire et ceux du secondaire. Il y a eu des gens qui se sont prononcés avec des petits bureaux de vote dans 127 circonscriptions du Québec. Il y en a eu en Beauce également qui se sont prononcés. Et on leur a posé différentes questions. On les a invités également à voter pour les candidats. Ben, on avait des petites questions pour les plus jeunes. Et les plus vieux, eux autres, avaient à se prononcer, à voter, comme pour les adultes. Et je pense que le résultat sont pas mal collés sur ce qui s'est passé en réalité. Vous voulez voir pour qui les jeunes bosserons ont voté et c'est quoi les sujets qui les préoccupent le plus? Rendez-vous sur mabourse.com pour le savoir.

Comment se passe votre samedi? Comment se passe votre long congé de l'Action de grâce? C'est quoi que vous avez sur le menu? Hey, on veut le savoir. Je m'appelle Mathieu Guimond. Envoyez-moi un petit texto. Tiens, pourquoi ce matin? Pourquoi pas ce matin? Vous pouvez nous appeler également. Un petit message via notre site web, nos réseaux sociaux. Tous les moyens qui sont bons pour savoir qu'est-ce qui se passe de bon pour vous en ce long congé de l'Action de grâce. Nous autres, on s'occupe de mettre des choses dans votre agenda. Notamment, 19 octobre prochain, c'est au Centre Castel de Sainte-Marie que ça va se passer de 14h30 à 20h. Collecte de sang d'Emma Québec. Et c'est quelques minutes qui pourraient faire une vraie différence. 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
2: Deux grands décomptes, une seule antenne Hit Country partout au Québec qui vous donne maintenant un nouveau rendez-vous qui précède le grand décompte Hit Country anglophone de 30 positions. Ce sera le grand décompte franco, s'il vous plaît, dans la langue de Molière. On va nourrir notre industrie. On est très fiers de mettre de l'avant la gang du Québec qui travaille très, très fort. Et la communauté country bien en vie ici. La mettre en valeur, c'est la moindre des choses. Pour ce premier grand décompte, vous aurez l'occasion de tendre l'oreille à ce phénomène des médias sociaux appelé Ariane Simard. Quel talent, quelle voix, quelle plume. Avec Traverser les saisons, et c'est les 100 façons qui vous 110 avec On Shine Encore à Hit Country. Ça bouge.

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1: Les ventes vont plutôt bien pour Sarah Dufour avec son plus récent album, dont vous venez d'entendre la chanson-titre. C'est Dolbo Mistassini qui régnait en position numéro 7 cette semaine dans le Grand Décompte Franco. Sarah Dufour qui va se promener dans les villages du Québec avec un studio à bord d'une roulotte. Elle sera accompagnée de Brian Odette et va inviter les gens des villages où ils installeront le studio éphémère à venir raconter leur histoire pour mettre en valeur les régions principalement. Je trouve ça très bien fait, une très bonne idée. Cyr Pathétique et Phil Leclerc, inspirés des grands duos country et pop de l'international, voici Déconnecté à Hit Country. 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
2: Une auditrice nous a texté qu'elle était du lancement de son plus récent album, lui, Francis, de Grand Prix du côté de Montréal, le 1er octobre dernier. Pourtant, Bianca est de McMasterville. Et elle nous a écrit que c'était une bête de scène, que l'album était excellent dans son entièreté. Vous l'avez entendu en position numéro 5, Francis de Grand Prix, donc avec Si j'avais su, qui procédera à un autre lancement le 15 octobre, cette fois-ci du côté de Québec. Je risque d'aller y faire une petite saucette. Greenwood's Tempête, position numéro 4 cette semaine du grand décompte Hit Country, version franco.

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2: Les gars de Blue Ridge Band en position numéro 3 cette semaine. Les gars qui ont reçu des bonnes nouvelles et le tout en 24 heures. Une nomination au Gala de la Disque et également 25 000 piastres, gracieuseté et Sirius XM pour le concours pan-canadien Top of the Country. Sincèrement, c'était un peu inespéré de leur côté et malgré tout, ils le méritaient grandement. Position numéro 2, il a sorti un vidéo clip pour cette chanson-là le 23 septembre dernier. Vince Lemire, Où le vent nous mène à Hit Country.

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3: Kiss My Glass, Savannah Jade et Marie-Mé, elle qui multiplie les apparitions New Country par les temps qui courent. Après une autre collaboration récente avec Francis de Grandpré, à quand son matériel solo? Ça ne saurait tarder, mais elle brille en numéro un cette semaine. Donc, dans les prochains instants, une fois le décompte franco terminé, on s'attaque à l'anglo. Tu bouges pas de là. 30 grosses tunes s'amène.
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3: Là, je vous sens prêt. Là, je vous sens d'attaque pour les 30 plus grosses tunes de l'antenne. C'est ça qui va déferler à vos tympans. D'ici 10 heures ce matin, on part de 30, on se rend à 1. Et c'est vous qui avez sélectionné tout ça par vos votes sur les plateformes sociales ou encore par texto. Merci de le faire et ça rend le tout interactif et tellement intéressant. Le milieu du country est en mouvance et on l'apprécie. Be Her, Ella Langley, qui a choisi son costume d'Halloween avec son band alors qu'elle sera en spectacle, ce sera en Toy Story. C'était ça ou la gang du magicien d'Oz, elle a fait voter les gens qui ont préféré Toy Story. En 29, Coetzel y sera avec Hurts Like You. Et maintenant, ben, c'est l'homme qui a reporté à début 2027 la sortie de son prochain album, Kane Brown, que voici avec Woman dans le grand décompte. 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
1: C'était l'artiste le plus tourné des deux dernières décennies chez nos voisins du Sud. C'est quand même une pointure, ce Jason Aldean que vous venez d'entendre avec Anytime Soon. Il a réussi à placer pendant ces deux décennies-là 31 tunes au numéro 1, ce qui en fait de lui un recordman, bien évidemment. Dans les prochains instants, vous serez en mesure d'entendre en position 25 un Kane Brown une deuxième fois avec Shania Twain, cette fois-ci sur Boots. Et celui-ci commence à compter les dodos. Ouais, pas à peu près. Son album sort le 23 octobre prochain. Il est attendu avec une brique et un fanal. Avant-goût avec Matt Lang, voici Stone on You, position numéro 26 de cette semaine.

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1: Tiens donc, la grande dame qui aura réussi l'exploit de tasser Ella Langley, Choosing Texas, du numéro 1 Billboard, Taylor Swift s'amène dans les prochains instants. I Knew It, I Knew You, elle qui a sorti une réédition de son plus récent album récemment avec 5 nouvelles chansons. Et 4 d'entre elles sont dans le top 5 Billboard. Vous dire à quel point elle a un fanbase actif, c'est hallucinant. Le prochain, lui, a évité les questions de belle façon concernant sa relation potentielle avec Ella Langley. Lorsque questionné, il a demandé d'aller questionner Ella, tout simplement. Donc, a pogné, mais a pas affirmé non plus.

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1: J'ai pratiquement envie de m'acheter des billets pour Las Vegas pour l'ouverture officielle du deuxième resto bar Category 10 de Luke Combs. C'est hallucinant, 34 000 pieds carrés, un rooftop couvert, 7 bars, 2 scènes, un éclairage professionnel dans son bar, un bar à champagne, des endroits instagrammables pour mesdames. Les messieurs pourront aller dans un genre de saloon de dégustation de whisky au deuxième. C'est tout simplement magique, c'est de la démesure totale. C'est Luke Combs et c'est Las Vegas en même temps. Dans les prochains instants, en 19, Kevin Power et en 20, Bailey Zimmerman.
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1: Stella Lefty en position numéro 17 avec sa plus récente Lean In Kiss Me qui risque avant longtemps de dépasser, si vous voulez mon avis, la chanson Boston qu'on va avoir l'occasion d'écouter plus tard, qui est en légère perte de vitesse. Mais là, concernant Stella Lefty, c'est les accusations de plagiat là, qui commencent à s'accumuler. 6 au total, dont une pour évidemment Boston. Badly est la plus récente. Il y a Shailen and Taylor qui l'accuse d'avoir utilisé leur ritournelle. Donc décidément, ça commence à faire beaucoup, là, 6. Max McNown y sera également en position numéro 15. Mais d'abord, c'est George Burge et Luke Bryan qui y vont de Ride, Ride, Ride. En position numéro 16 de ce grand décompte le plus influent au Québec en matière de country. À Hit Country, justement.

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1: Lainey Wilson et John Mayer sur Phone Keys and Wallet, position numéro 14 de cette semaine. Lainey Wilson qui pourrait devenir la femme la plus titrée des prochains Country Music Awards si elle remporte deux des trois trophées pour lesquels elle est mise en nomination, devancerait du coup Miranda Lambert. Et ce qu'il y a de particulier, c'est que c'est elle qui anime encore cette année la 60e cérémonie haute en couleur. Elle l'a fait avec brio l'année dernière. Pour vrai, elle a du talent. Et elle a lancé, pas plus tard qu'hier, un nouvel extrait, Kinda Love It. Ça roule les affaires de Madame Wilson, avec raison. Dans les prochains instants, vous entendrez Luke Bryan sur Signs. On aura également Stella Lefty en perte de 4 positions avec Boston. Et là, c'est Zach John King qui vous fait la cour avec sa chanson Get to Drinking à Hit Country.

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Canada qui est très bien représenté dans ce grand décompte. Josh Ross qui est allé chercher la statuette au Canadian Country Music Award de la chanson de l'année. Et celui qui est reparti avec à peu près tout. Maintenant, en position numéro 8, voici Kingdom of Fear et Cameron Whitcomb.

Hausse impressionnante de 7 rangs cette semaine pour Riley Green et Think As You Drunk sur Hit Country dans le grand décompte. On est en ligne avec la position numéro 6, celle qui a dû malheureusement reporter plusieurs spectacles, opération prévue aux cordes vocales. Tu sais, quand t'es chanteuse, les cordes vocales, c'est assez essentiel. Le 22 octobre prochain, voici Dasha et Memo.

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1: Elle a peut-être perdu son numéro 1 Billboard avec Choosing Texas, mais la chanson a quand même été reconnue 7 fois platine. Écoutez, c'est extraordinaire. L'album Dandelion, 2 fois platine. Les statistiques sont magiques concernant Ella Langley. Et consécration, elle est encore dans le grand décompte Hit Country 2 fois d'ici la fin. La voici en 4.

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1: On aura donc un nouveau numéro 1 encore cette semaine, puisque le numéro 1 de la semaine dernière est en position numéro 2 cette semaine. Co Wetzel et Ella Langley sur J-Dud en numéro 2. Mais faisons un petit bilan du top 5 avant de se taper le grand numéro 1 du jour. On a eu Kenny Chesney, Carry On. On a eu Ella Langley, Loving Life Again. On a eu Morgan Wallen, Been By Now. Pas des pieds de céleri quand même. En deux, J-Dud, comme je viens de vous le mentionner. Il reste donc toute la place au monde pour un grand absent. Encore à ce jour, peut-être l'avez-vous remarqué. Ouais, ben c'est ça. Il n'y a pas eu de Jelly Roll. Pourquoi? Parce qu'il est en numéro 1 avec Hands Up cette semaine. À samedi prochain!
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1: Le week-end, le grand week-end de l'Action Grasse se poursuit avec votre radio Hit Country et Sylvain Caron en grande forme. C'est samedi, on profite de la fin de semaine. Et surtout qu'on va pouvoir jaser avec Sandrine Hébert, c'est vrai, au cours des prochains instants. Manquez pas ça avec deux portions d'entrevue que l'on vous propose. J'ai bien hâte de lui parler avec Walker Ace qui s'installe à l'instant. Notre beau et grand week-end démarre sur votre radio. Et on est ensemble jusqu'à 16h, faut pas l'oublier.

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1: Magnifique samedi avec celle qui connaît un gros succès encore une fois. On est habitué avec elle, avec sa nouvelle chanson sur la même page qui se retrouve d'ailleurs dans le top 100 classement Mediabase au cours des derniers jours. C'est Sandrine Hébert. Comment ça va, Sandrine?
2: Hey, ça va super bien, merci. J'espère que toi aussi.
1: Ben oui, ça va bien. Quand je te parle, ça va tout le temps bien. Normalement, là.
2: Ben moi aussi, j'ai...
1: Parle-moi de ton été, Sandrine. Comment ça s'est passé? Parce que c'était assez occupé, merci. Hein?
2: Hey, écoute, ça a été bien, bien occupé. Autant qu'il y a des semaines que c'était moins occupé qu'à l'habitude. Il s'est passé plein d'affaires aussi dans cet été-là. Ma foi, bien remplie. Fait que j'étais prête à toute éventualité avec ces trous d'horreur-là un peu plus. Fait que ça a fait du bien. Mais j'ai fait beaucoup, beaucoup de routes cet été. Je me suis promenée jusqu'à Bécomo. C'est ça, vraiment un peu partout avec mon show country et mes shows de cover encore aussi, bien entendu, parce que c'est encore d'actualité, la danse country. Les gens ont besoin de bouger, ont besoin de danser, puis ben ils savent que je suis capable de faire ça dans la vie. Fait que je me suis promenée vraiment beaucoup pour faire bouger ce beau monde-là.
1: Demandez l'autre, ma chère, parce que tantôt, on va revenir sur... Bon, on parlait tantôt de projet solo, mais également à ce fameux spectacle hommage aux années 80 auquel tu fais partie. Donc, on va y revenir au cours des prochains instants.

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1: Deuxième partie de mon entrevue avec Sandrine Hébert que l'on retrouve au téléphone. Puis c'est pas terminé parce que tu parlais, bon, bien sûr, de ta ride solo, si on veut, mais t'as aussi le show hommage auquel tu prends part. Puis, soit dit en passant, je veux te féliciter parce que j'ai vu plusieurs extraits. C'est dans le solide, pas à peu près.
2: Ah! Tu parles des hommages au...

0: Ben oui.
1: Oui, ben c'est ça. Je pense que là, j'hésitais tout le temps un petit peu à comme un peu mélanger les deux voix. Là, c'est mon show country versus un show des années 80, c'est complètement différent. Fait que là, j'avais comme un petit crainte de, que les gens soient un peu déstabilisés de ça. Puis en même temps, je me disais, garde pas ça. Pourquoi pas, tu sais, montrer toutes les facettes de ça aux gens. Parce qu'en les chansons country, c'est pas autant des chansons à grosse voix que ces chansons des années 80-là. De s'attaquer à des nouvelles affaires puis à des chansons vraiment puissantes.
0: Oui.
1: Ben moi, ça me fait du bien comme chanteuse.
0: Ben, ça défoule.
1: Fait que, ben oui, vraiment, tu sais. Puis de mixer les deux, écoute, c'est une saveur qui va toujours être en moi, ça, les années 80. Je trouve que c'est les meilleures années.
0: T'as des spectacles qui sont prévus tout au long de l'automne, là.
1: Oui, là, je vais encore faire de la route pas mal, puis je vais me promener. Fait que ceux qui veulent venir me voir, autant avec le match des années 80 que mon show de country, ben vous avez bien beau trouver ça sur mon site web, sandrineber.com. Tout est annoncé.
0: Parlant de projet, est-ce que t'as des petites choses, des chansons qui sont sur la table, qui sont prêtes à sortir sous peu? Comment ça se passe?
1: Il n'y a pas encore de chansons sur la table, mais cet automne, c'est ça, un petit peu plus tard, là, plus en novembre, là, je veux me rasseoir, me redéposer un petit peu, vu que c'est un mois plus tranquille. Je veux sortir un autre single de l'album Déraciné au printemps.
0: Okay.
1: Puis après ça, ben on va retomber dans le matériel original. Ça, c'est sûr.
0: Ah, ben c'est à surveiller.
1: Une belle chanson.
0: Merci beaucoup encore une fois de ta présence. Puis on se reparle sous peu.
1: Un gros merci à toi.
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1: Véritable phénomène, cette chanson-là, Dédard Lenglet avec Choosing Texas. Et si vous me posez la question, oui, on sait maintenant qu'il a battu le record de Mariah Carey pour le plus grand nombre de semaines non consécutives au numéro 1 du Billboard. C'était 24 semaines. Je vous confirme qu'elle est maintenant à 25 semaines, s'il vous plaît, avec la chanson qui a atteint un incroyable plateau des certifications platine 7 fois aux États-Unis et au Canada. C'est pour dire que, pour moi, c'est la chanson country de l'année 2026. Mais sait-on jamais, il y en a peut-être d'autres qui pourront la surpasser parce qu'on vous propose que des gros hits sur Ed Country en ce samedi matin avec Jordan Davis qui s'installe dès maintenant sur la source du country. Bon samedi!

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1: Un gros samedi, Ligue nationale de hockey, avec même des matchs qui débutent à 13h cet après-midi. C'est le cas entre les Flyers de Philadelphie et les Bruins de Boston. Les Canucks de Vancouver et Brendan Gallagher se mesurent aux Devils au New Jersey en milieu d'après-midi, 15h30. Par la suite, les Oilers d'Edmonton face aux Sharks de San Jose en fin d'après-midi, 16h, 18h. Le Wild du Minnesota face aux décimés Panthers de la Floride. Et c'est plate, là, mais pour les Panthers, déjà début de saison sous le signe des blessures. Et le Canadien de Montréal, ben on vous rappelle le match de ce soir. Ça se poursuit, cette série à domicile du Canadien, alors qu'on reçoit la visite des Red Wings de Détroit ce soir, 19h pour les amateurs de hockey. On en a vraiment pas mal en cours de journée. Puis cet après-midi, bon, on viendra avec d'autres disciplines sportives en vedette avec le 11 midi à venir. Sylvain Caron vous accompagne jusqu'à 16.
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1: Une nouvelle vidéo sera à jour dans les prochains jours, justement pour Martin, avec 15 mois de création sur la saga, on peut dire, Ain't That Bad, son nouvel album qui sera disponible sous peu. Et on devra en dévoiler encore plus là, au cours des prochains jours du côté de Matlin, qui s'est associé avec Machinerie Aventis, d'ailleurs, au cours des derniers jours. Ah ben, il est de plus en plus sollicité, notre grand Matlin, qu'on va entendre dans quelques instants avec la chanson Stoned On You. Il y a aussi beaucoup d'actualités dans le monde de la musique country. Il s'en est passé des choses au cours de la dernière semaine. Et je suis votre homme pour bien vous en informer. Vous savez que vous pouvez suivre tout ça également sur lehitcountry.com. Qu'est-ce qui s'amène au cours des prochains instants? Ben, on vous tourne ça tout de suite à part de ça. Si vous êtes sur la route, la plus grande des prudences, beaucoup de monde sur le chemin, beaucoup de policiers aussi sur les routes, et la musique de Blake Shelton. Mais vous pouvez monter quand même le volume, là. Il n'y en a pas de problème.

Post Malone, qui a annoncé tout récemment qu'il va déplacer donc ses séries de spectacles du côté de la Nouvelle-Zélande, également de l'Angleterre au cours des prochains mois. Ça risque de connaître, encore une fois, beaucoup, beaucoup de succès. Et ce qui connaît du succès, sa réédition de sa chanson 26 August, parce qu'on a décidé de célébrer le 10e anniversaire pour la chanson qui est disponible sur les différentes plateformes. Ça connaît un gros succès. On a fait réédition vinyle également pour les collectionneurs. Ah, donc, c'est tant mieux. Notre grand fin de semaine de l'Action Grâce se poursuit avec Connor Smith. On monte le volume sur Red Country.

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1: Sa toute nouvelle chanson de Vince Lemire, Où le vent nous mène, qui est déjà en fait une montée fulgurante au niveau de notre décompte, le grand décompte, les 30 plus gros succès à Head Country qui sont présentés d'ailleurs ce matin. Tu étais présenté dans notre programmation entre 8h et 10h. Et il est en 11e place. Où le vent nous mène, c'est ce qu'on vient d'entendre avec l'excellent Vince Lemire. D'ailleurs, le vidéoclip officiel de la chanson est disponible depuis quelques temps. Autre gros succès, mais souvenir de Shania Twain. Hein? Tout en douceur, question de nous préparer un bon dîner à venir. D'ailleurs, les filles volent la vedette dans le prochain bloc musical parce que Lenny Wilson sera en réserve tantôt. Et Shania Twain sera là avec You're Still the One, une de ses plus grandes ballades en souvenir. Sur votre radio.
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1: Et peut-être que certains et certaines préparent les repas tranquillement dans le cadre de l'Action de grâce. Bon, vous savez que, historiquement, l'Action de grâce, c'est la dinde. Bon, on a des producteurs de dinde de chez nous au Québec. Ça peut être aussi le porc. Ça tombe bien. On est aussi champion producteur dans ce domaine-là. Mais l'agneau, de plus en plus, viande un peu moins grasse qui fait son apparition depuis quelques années maintenant pour ce qui est des repas de l'Action de grâce. Chez vous, comment ça se passe? Est-ce que vous avez des repas spécifiques pour l'Action de grâce? On reçoit la famille, les amis. Allez nous raconter tout ça via notre ligne texto du 873-300-9570. Puis évidemment, vous pouvez profiter de l'occasion pour nous faire salutations et demandes spéciales. Ça va nous faire plaisir de vous saluer à votre tour avec Scotty McCurry sur la source du country.

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2: Et non! Faites-vous plaisir au cours de la fin de semaine. Hein, c'est le temps de décompresser. Je sais que bon, parfois, c'est tentant, ménage d'automne avec les travaux qui sont à faire à l'extérieur. Mais souvent, le week-end de l'Action de grâce, et là, je ne veux pas présumer, là, selon les réglementations municipales, mais ça permet souvent des gens, et c'est mon cas, là, soit dit en passant, où j'installe mon abri Tempo pour la voiture. Donc, souvent, on profite de l'occasion parce que c'est pas encore trop froid ou compléter ses décorations pour l'Halloween à l'extérieur. Si c'est le cas, de pouvoir certainement faire tout ça si, mais peut-être de terminer ce matin, ou vous allez faire ça cet après-midi. C'est le même gars qui vous accompagne. Ah, ben oui, j'ai tellement hâte de vous retrouver pour notre portion midi avec beaucoup d'actualités dans le monde de la musique country, mais surtout du fun, puis une bonne bouffe à venir au son de la vibe New Country.
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1: Pendant qu'on casse ta croûte, ben, oh, pour ce beau week-end, ce long week-end de l'Action de grâce, vous rappelez qu'on est ensemble aussi sur l'heure du midi pour le lunch du 100% Québec. Allez, lundi jusqu'à vendredi, donc tout au long de la semaine, à compter de midi, avec la musique francophone à son meilleur. Mais là, c'est la musique anglophone qui vole la vedette pour le prochain doublé. On a du Naismith avec la collaboration de Tyler Albert, c'est ce qu'on va vous faire entendre. Également, on va poursuivre dans le monde de la musique country avec des actualités qui sont à surveiller, alors que Corey Kent vient nous retrouver avec sa chanson « This Heart », un autre gros succès signé Hit Country. Bon midi à vous!

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1: Ah, il y a plusieurs de nos fans qui adorent Miranda Lambert et elle a fait toute une surprise au cours des derniers jours parce qu'elle a donc lancé exclusivement sur iTunes une version d'un succès qui a connu du succès en 1981, donc une chanson de Roseanne Cash, Seven Year Ache, avec la collaboration de Parker McCollum. Et cette chanson-là est disponible sur la plateforme iTunes, si jamais le cœur vous en dit de ce côté-là. Mais là, on a, ben oui, de temps en temps, quelques bons classiques à vous proposer, mais surtout la musique country actuelle pour égayer notre midi. Et on va faire ça avec Josh Ross au cours des prochains instants. On a également du Cole Swindell sur la vibe New Country. Puis je vais vous parler un peu de Morgan Wallen. Parce que, oui, il a été demandé tantôt via texto en demande spéciale. Ça s'en vient.
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1: Celle qu'on vient d'entendre, elle fait partie, rien de moins, là, c'est le magazine Time qui a mentionné dans son édition spéciale des artistes les plus influents du monde musical. Non seulement dans le monde de la musique country, là, et Meghan Maroney, qu'on vient d'entendre en musique avec sa chanson Beautiful Things, fait partie de cette fameuse liste des vedettes les plus influentes dans le monde musical en 2026. Et ça fait, je dis le monde musical, mais le monde sportif également. Donc, parmi les jeunes personnalités, là, elle fait sa place, c'est le cas de le dire. Lui, il est déjà bien installé, avec une carrière enclenchée et très solide. Et vous l'adorez, il est en vente spéciale via texto au cours des dernières minutes pour Geneviève Paradis.

Magnifique, balade à l'anglais, Morgan Wallen, une des chansons qui a marqué l'année 2026. I Can Love You Anymore. On se midi sur la vibe New Country avec cette topinoche de bonnes nouvelles. Réunion pour les Florida Georgia Line. D'ailleurs, ils préparent un spectacle pour le Temple de la renommée du football à édition 2027 qui sera présenté le 8 août prochain aux États-Unis. Et ça fait partie des bonnes nouvelles qui s'ajoutent de plus en plus pour les Florida Georgia Line qu'on vous fait entendre maintenant.

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1: Promis, votre samedi après-midi, ça va commencer dans le solide avec le goût de taper du pied, le goût de chanter, et c'est ce qu'on va vous donner tout au long de l'après-midi de ce long week-end de l'Action Grâce. Un bon samedi, tout le monde a bien mangé, on va dépenser ces calories-là dans quelques instants avec Kane Brown qui s'en vedette et la chanson Miles on It. Et bien sûr qu'on va se parler de plein de choses au cours de la prochaine heure parmi les sujets qui sont à surveiller sur votre fréquence avec Sylvain Caron qui vous accompagne. N'oubliez pas, outre nos ondes régulières, ben vous pouvez nous suivre également 24 heures sur 24 sur le hitcountry.com. Manquez pas ça. Et amateurs de Star Wars, j'ai un petit quelque chose de spécial pour vous autres tantôt, donc restez là pour vivre pleinement votre week-end. Change ton week-end sur la vibe New Country.
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1: Je mentionnais tantôt, les fans de Star Wars et de jeux vidéo sont gâtés avec ce nouveau jeu qui a été lancé sur Amazon Prime. Par contre, c'est pas sur console, non, sur Amazon Prime pour Star Wars Galactic Racer, qui débarque donc dans la version gratuite si vous possédez justement Amazon Luna, qui est disponible avec Amazon Prime. Donc, vous pouvez vous amuser justement pour télécharger ce jeu de façon gratuite et vous amuser amplement à part de ça. C'est ce qu'on vous souhaite. Nous, on va s'amuser avec la musique country et le Québécois Phil Lauzon qui nous propose sa version de The Climb sur Hit Country en ce beau samedi après-midi.

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2: Belle collaboration avec Classe Moyenne, avec leur chanson « Je suis là pour rester ». C'est une belle collaboration d'Arpin Lépine. Je vous dis, il est partout, Arpin Lépine, par les temps qui courent. Alors qu'on a une autre nouvelle chanson pour Classe Moyenne qui sera surveillée sur Hit Country quand on aura 100 ans, qui est disponible sur les différentes plateformes. Je vous avais promis tantôt du Morgan Wallen, c'est en demande spéciale. Vous pouvez le faire via le 873-300-9570 sans faute. Et tantôt, on aura des activités à surveiller, salutations et aussi un petit peu de sport. Ça bouge en ce samedi, surtout dans la Ligue nationale de hockey. Donc, on s'en reparle au cours des prochaines. Ken et Chesney, en réserve musicale, c'est à venir sur la vibe New Country. Votre nouveau Hit Country.
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1: Et on prépare plusieurs activités en pause pour l'Halloween avec le samedi 24 octobre à 13h. Vous allez pouvoir participer au Coco Sac dans le cadre du festival Allofest à la Galerie d'art de Sainte-Marie. Alors, votre enfant pourra décorer son propre sac réutilisable pour partir à la chasse aux jujubes et des bonbons qui seront offerts pour remplir le tout à l'activité qui s'adresse aux enfants de 5 à 12 ans accompagnés d'un adulte. Et c'est seulement 5 $ par duo. Donc, pour pouvoir profiter justement de cette belle activité proposée dans la région. Évidemment qu'on est là sur votre radio du Hit Country 105.3 pour vous proposer bien d'autres activités dans le cadre de la fin de semaine qui est en cours également à celle qui est à venir avec Coley Johnson, long week-end de l'Action de grâce à bord de la Vibe New Country, le nouveau 105.3 Hit Country.

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1: Beaucoup de hockey aujourd'hui. Alors qu'a débuté en début d'après-midi le match entre les Flyers de Philadelphie et les Bruins de Boston. On va surveiller un peu plus tard, tantôt, dans environ une heure trente même, les Canucks de Vancouver affrontent les Devils du New Jersey à 15h30. Les Oilers d'Edmonton sont à San Jose. Un peu plus tard, 16h, le Wild du Minnesota affronte les Éclopés, oui, c'est le cas de dire, les Panthers de la Floride à 18h. Les Jackets sont à Saint-Louis à 19h. Le Canadien de Montréal, ben, je vous le rappelle, autre match disputé ce soir au Centre Bell face aux Red Wings de Détroit. Match à présenter à 19h et par la suite, des matchs en fin de soirée aussi à 22h. Kings de Los Angeles face aux Golden Knights de Las Vegas. Anaheim face aux pauvres Flames de Calgary. Et notre portion, 14-15, à surveiller dans quelques instants avec Sylvain.
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1: Celle qu'on vient d'entendre, Dasha, qui malheureusement, pour le moment, en période de repos parce qu'elle va subir intervention chirurgicale le 22 octobre prochain pour ses cordes vocales. Elle devrait être remise sur pied pour, à tout le moins, assister au cours du mois de novembre au CMA Awards. Donc, ce sera à suivre de ce côté-là. Mais entre-temps, on lui souhaite un prompt rétablissement, bon repos. On parle beaucoup de concours de toutes sortes. Il y en a un qui pourra en intéresser plusieurs à l'écoute de Head Country. Pour un concours de sommeil. Hein? Ça m'intéresse pas tout de suite, là. Non. En plein cœur de ce samedi après-midi. On va y revenir avec ce concours. Et Zach Bryan pour la portion musicale.

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1: On connaît des concours de bouffe, on connaît des concours un peu plus sportifs, mais là, c'est un concours au Japon. Parce que c'est un pays qui est donc mentionné où on a un manque de sommeil pour ce qui est à des habitants du Japon. On a organisé ce fameux concours où on doit simplement s'allonger, se détendre et tomber le plus vite possible dans les bras de Morphée. Ben oui, un concours de sommeil avec le Mat Race qui a été présenté à Tokyo au cours des derniers jours où on devait donc dormir pendant 90 minutes maximum. Il y avait quand même 18 000 $ canadiens à l'enjeu pour le meilleur dormeur et le grand gagnant. Disons qu'il n'y a pas eu trop d'efforts à faire, c'est le cas de dire. Pour Chisato Honda, 32 ans. Donc, il mentionnait que c'est une compétition qui fait du bien. Je comprends donc.
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1: Album qui a été entièrement enregistré chez elle, Sarah Dufour, de l'album Mistassini qu'on vient d'entendre, justement de l'album du même nom, qui est encore parmi les meilleurs vendeurs, soit dit en passant, au Québec au cours des derniers jours. Album francophone, il va sans dire. Et à surveiller sur hitcountry.com, parce que vous savez que vous pouvez nous synthoniser 24 heures sur 24, 7 jours sur 7, mais aussi consulter nos différentes chroniques, nos entrevues en rattrapage, dont celle de Sandrine Hébert, d'ailleurs, que j'ai réalisée un peu plus tôt ce matin. Elle sera disponible dès lundi sur le site internet de hitcountry.com. Les éphémérides country, il y a plein de choses à surveiller là-dessus. Vous pouvez même vous abonner à l'infolettre pour recevoir toute l'actualité dans votre boîte courriel. Et c'est gratis. À part ça, on vous invite à le faire. Et on vous invite à demeurer des nôtres pour notre beau samedi après-midi avec Sam Hunt pour la musique.

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1: Et c'est la question de cinéma tantôt parce que c'est un week-end où on retrouve entre autres une production québécoise à qui risque de retenir l'attention, surtout que c'est dans la thématique de l'Halloween. Ça approche tranquillement, pas vite, mais là, on vit pleinement notre fin de semaine de l'Action de grâce. À quelles que soient vos activités, on est là pour vous accompagner sur Red Country. Même pour une magnifique randonnée, à des gens qui en profitent, les couleurs sont à leur maximum ce week-end. Donc, ça vaut la peine d'en profiter. Et également pour les gens qui sont sur la route, soyez prudents dans vos déplacements parce qu'il y a du monde, en s'il vous plaît, sur les différents axes routiers de la région. Donc, on fait ça dans la prudence et on vous propose le 15-16 dans quelques instants avec justement le cinéma en profil et votre musique country.
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1: Et au cinéma, au cours de la fin de semaine, parmi les grandes productions, il se fait de belles choses au Québec avec le film Hanté, qui a fait son entrée avec une imposante distribution. On a Virginie Fortin, François Létourneau, également Claude Legault, qui a fait partie de ce fameux film Made in Québec. Alors que la première de Hanté avait lieu au Monument National à Montréal, alors que justement plusieurs vedettes au Québec sont allés faire un tour. Donc, film fantastique, familial. C'est le bon temps aussi d'aller faire un tour en famille au cinéma pour écrit par India Desjardins. Et c'était donc réalisé par Raphaël Ouellette. Et ça devrait connaître de bons succès au box-office québécois, ça, au cours de la fin de semaine. On aura la chance d'y revenir la semaine prochaine avec plus de détails. Hey, Tucker Wentmore pour la musique.

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1: Ouais, ben, comme le titre de la chanson, c'est un raz-de-marée pour Greenwood. Ça fonctionne à plein régime pour sa chanson Tempête. Et une nouvelle chanson disponible sur les plateformes depuis quelques jours. Ça aussi, ça pourrait se retrouver sur les grands décomptes de Head Country. No One's Around pour ce qui est de Greenwood. Donc, avis aux intéressés de ce côté-là. Avec en poursuite musicale, en plein cœur de notre samedi après-midi, on s'amuse pleinement. Et puis, pour les gens qui sont au travail, vous savez qu'on pense à vous autres. Hein? Puis, on vous donne la permission de monter le volume au travail. War! On va s'arranger avec le boss. Alors qu'on a une chanson plus douce de Ella Langley, collaboration avec Morgan Wallen. Cette chanson-là a marqué l'année 2026 avec plusieurs records. Et I Can't Love You Anymore, ça s'en vient.
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1: Ça se poursuit pour notre samedi après-midi sur la vibe New Country avec un autre gros nom de la musique country. D'ailleurs, qui propose une toute nouvelle chanson, Finders Keepers, disponible sur les plateformes, dans l'attente justement de pouvoir entendre son grand succès en devenir. Ben, il y en a un autre gros succès qu'on vous propose pour Luke Combs, Days Like These, en ce samedi après-midi. Pour les gens qui sont dans le ménage de l'automne, là c'est vrai hein, qu'on... Là, avec les belles journées qu'on a connues au cours des derniers jours, on était parfois même au-dessus des normales de saison. On commence à penser à ressortir un petit peu des vêtements d'automne, voire même d'hiver en préparation. Alors, bon ménage, si c'est le cas, et on va vous aider avec Luke Combs, tout en douceur, sur la Vibe New Country.

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1: Notre long, beau et long week-end de l'Action de grâce va se poursuivre avec, dans quelques instants, Olivier Bombardier pour notre party 4 à 7 de ce samedi. Bon match de hockey ce soir avec le Canadien de Montréal qui est en action au Centre Bell pour les amateurs de hockey. Et ben, ce que vous pouvez faire, je vous incite souvent à le faire de cette façon-là. Mettre le match de hockey, puis continuer en mode country avec votre radio et country. Hein? C'est-tu parfait, ça? Alors que Sylvain Caron vous souhaite un bon samedi, un bon souper qui est à venir et un bel après-midi en mode party. Puis on se retrouve demain. Oh, je vais m'en occuper du party dès demain matin, 10h, sur les ondes de votre fréquence, la Vibe New Country, le nouveau Head Country. Bye-bye tout le monde!

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2: Hey, bon samedi tout le monde. C'est Ali Bombardier qui vous accompagne encore une fois pour le party du 4 à 7. Bon, là, il est 4 heures. Il y a une règle assez simple dans le show. Là. Si ta liste de tâches n'est pas finie, ben, va attendre à demain. Ça va attendre, là. Il y a un bon show qui s'amène. Encore une fois, bon samedi. Mon nom, c'est Ali Bombardier. Bienvenue dans le party du 4 à 7 à Hit Country, qui est la référence du New Country au Québec. On passe les trois prochaines heures ensemble pour mettre un peu de goals dans votre soirée. Là. Je trouve qu'il manque de goals dans la soirée. Dans les prochaines minutes, on va ressortir John Party avec Dirt on My Boots, un de ses six numéro un en passant de sa carrière. Mais on commence avec Kenny Chesney. Kenny Chesney qui vient justement de décrocher son 37e numéro 1 grâce à Carry On, quelques jours seulement après la sortie de son album, nouvel album, Silver Sands Marina. Mais quand même, on va pouvoir écouter quoi de mieux cette chanson flamboyante. Dans le party du 4 à 7, Kenny Chesney, Carry On à Hit Country.

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1: Hey, Jason Aldean est rendu au point où même ses vieux hits, ça continue de lui rapporter des plaques. Et des plaques! Cet été, il a reçu deux nouvelles certifications diamant aux États-Unis pour You Make It Easy et The Road Them. Autrement dit, là, ça, c'est deux chansons qui ont chacune dépassé l'équivalent de quoi? 10 millions d'unités? C'est pas rien. Et il vit pas juste dans ses souvenirs, là. Son 12e album, Songs About Us, est sorti cette année et il continue encore de remplir les salles avec sa tournée. Mais là, on retourne en 2009, là. Pas ça me tente de retourner en 2009 avec la chanson qui lui avait donné son deuxième numéro 1 en carrière. Jason Aldean, She's Country, dans le party du 4 à 7. Bon samedi, tout le monde!

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1: Au retour de la pause, on va passer d'un classique qui donne envie de remettre sa calotte derrière à Morgan Wallen qui, lui, il arrive avec une chanson toute neuve. On va commencer avec Cole Demonion, Snapback. La chanson avait donné au groupe quand même un deuxième numéro un consécutif au palmarès country. Breakout, à l'époque, c'est pas rien. Après même, Break Up With Him. Encore pas rien, là. Puis, un peu plus loin, on va entendre Morgan Wallen avec Been By Now, son premier single solo de 2026, lancé cet été après l'avoir chanté pour la première fois devant une foule à Baltimore. Bref, c'est une vieille casquette, une nouveauté, puis zéro raison de baisser le volume. Ça reprend dans les prochaines minutes avec All Dominion, Snapback, dans votre party du 4 à 7 à Hit Country. Restez là!
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1: Lady A réussit encore à faire du 9 tout en gardant les harmonies qui ont fait leur réputation quand même. Le trio vient de lancer un nouveau morceau, I Love The One, sorti le 25 septembre dernier. Et ils préparent aussi leur tournée des fêtes This Winter's Night pour décembre. Assez, on est au mois d'octobre et je vous parle de décembre, mais mieux vaut vous le dire maintenant que quand ça va être passé. Mais impossible hein, de parler de Lady A sans revenir à la chanson qui a tout changé en 2011. Need You Now leur a permis de repartir des Grammys. Avec notamment chanson de l'année, enregistrement de l'année et meilleure chanson country. Pas pire comme une soirée au bureau, ça. Ils l'ont mérité. Voici Lady A, Need You Now, dans le party du 4 à 7 à 8 Country.

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1: Dans la prochaine heure, là, on va avoir du camp brisé, du football, puis assez de country, là, pour faire oublier que demain matin, ça existe. On va entendre Chabouzé avec Ghana sur High Noon. Et, tu sais, celle-là joue dans la cour des grands. Hein? ESPN l'a choisi comme chanson officielle de sa saison 2026-2027 de football universitaire. Pas rien. Vraiment pas rien. Mais on va commencer avec un gars de chez nous, Josh Rush. Hate How You Look, qui lui a donné un deuxième numéro un consécutif à la radio country américaine. Et la chanson vient aussi de gagner le prix du single de l'année au CCMA 2026. Poppé pour une toune qui commence avec le mot hate. Josh Rush, Hate How You Look, dans le party du 4 à 7, de l'autre côté. Ouais, ouais, l'autre côté de l'heure. Fait que t'es mieux de rester là avec ton sac de chips.
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1: Florida Georgia Line est en train de faire ce que plusieurs pensaient impossible, remettre le moteur en marche, mes amis. Après quelques années, chacun de leur côté, Taylor puis Brian, là, ils se sont retrouvés sur scène au CMA Fest cet été, où ils ont justement rejoué Round Here et Cruises. Depuis, ben, le duo a aussi signé une nouvelle entente de gestion avec The Core Entertainment et avec l'agence CAA, pardonnez-moi. Et ça s'arrête pas là parce que Florida Georgia Line est maintenant confirmé au Stagecoach 2027 en Californie. Donc oui, les deux gars semblent vraiment avoir remis les clés dans le pick-up. Mais là, on retourne à l'époque où ils dominaient déjà les radios country. Florida Georgia Line, Round Here, dans le party du 4 à 7 à Hit Country, mesdames, messieurs.

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1: Après la pause, mesdames, messieurs, on va passer d'un slow qui a fait danser des millions de couples, peut-être même le vôtre. Et il y a une chanson où le gars essaie de convaincre tout le monde qu'il est parfaitement sobre. Spoiler alerte, personne ne le croit. Il n'y a personne qui le croit, mon ami. On commence avec Lonestar Maze, leur plus gros crossover sérieux. Là, la chanson avait atteint le numéro 1 du Billboard Hot 100. C'est une rareté énorme, hein, pour un titre country à l'époque. Puis, un peu plus loin, Riley Green arrive avec Think As You Drunk. Le morceau rend hommage à Toby, hein, Toby Keith, qui reprend l'esprit de As Good As I Once Was et va même jusqu'à utiliser sa voix à la toute fin. Ça repart quand même assez grand, là, sincèrement, là, avec Lone Star, Amaze, dans le party du 4 à 7 à Hit Country. Devine quoi? Faut que tu restes là.
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Ouais, tu veux-tu que je le répète? Juste pour être sûr que t'as pas compris, j'ai Cranks My Tractor, qui était déjà sur son premier album en 2012. Et Dustin l'avait coécrite lui-même en passant. Un titre subtil, comme un tracteur dans un salon. Dustin Lynch, she cranks my tractor. Dans le party du 4 à 7, avec Olivier Bonnardier. Et vous écoutez Hit Country, le meilleur du country au Québec.

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1: Dans la prochaine heure, on va avoir de l'amour. Ce soir, l'amour est dans tes yeux. De la danse, puis juste assez country pour que votre salon devienne une piste de danse. Sans permis, pas besoin de permis pour danser. Non, mais tu danses mal, tu te danses bien, c'est pas grave. La piste de danse dans le party du 4 à 7. Pour tout le monde, c'est un peu plus loin, on va entendre l'Albertain. Aaron Goodvine avec Country Dance, lui, en plus de chanter, il a déjà écrit pour des gars comme, je sais pas si vous connaissez, Luke Bryan, John Party, tu sais, rien que du monde qu'on connaît pas. Donc, disons qu'il connaît pas mal la recette d'un refrain qui colle dans la tête. Mais sinon, on va commencer avec Kim Brown, Woman. Il a écrit la chanson en passant à sa femme, en passant, hein, qui apparaît d'ailleurs dans le vidéoclip avec sa fille. C'est vraiment cute tout ça. Autrement dit, Kane a trouvé une façon de faire une chanson d'amour puis de gagner des points à la maison en même temps. Dans la prochaine heure, on va pouvoir entendre, comme je viens de le dire, Kane Brown Woman dans le party du 4 à 7 à Hit Country. Restez là!
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1: Ah, écoutez, mesdames, messieurs, je sais qu'on est l'automne. C'est ma saison préférée, mais des fois, est-ce que ça vous tenterait, là? Juste tenterait un petit peu, là, d'aller vers le côté de l'été, parce que grâce à la radio, là, grâce aux chansons, tout simplement, il y a des chansons qui ramènent l'été en 3 secondes. Même quand dehors, ça commence sérieusement à sentir un peu l'hiver. All Summer Long de Kid Rock est sorti sur l'album Rock'n'Roll Jesus. Il est devenu l'un de ses plus gros succès internationaux. La chanson s'est même hissée au numéro 1 dans 8 pays. Ça, pas rien. Et si elle vous semble étrangère, étrangement familière, c'est parce qu'elle mélange l'esprit de deux énormes classiques. Sweet Home Alabama et Werewolves of London. Ouais, étrangement. On va découvrir ça ensemble maintenant. Kid Rock. Ça va, ouais, tellement bon ça, ça n'a pas de bon sens. All Summer Long, dans le party du 4 à 7 à Hit Country. 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
1: Il y a Mathieu qui vient de m'écrire, qui me dit « Wow, le party du 4 à 7, ben malade! » Qu'est-ce que tu veux de plus? Hein? Hit Country, c'est la référence au Québec du New Country. Bienvenue Mathieu, bienvenue. Hey, en passant, Mathieu qui également voulait faire une petite demande spéciale. Ben oui, t'as le droit, Mathieu, t'as le droit. Qu'est-ce que tu voulais écouter? Il m'a écrit Keith Urban. Ben devine quoi? Ça va jouer après la pause. Juste pour toi. Parce qu'on t'aime. On vous aime. En plus, là, ça n'est pas n'importe quelle chanson. Somebody Like You, l'un de ses grands numéros 1 tirés de l'album Golden Road. Le morceau figure encore aujourd'hui parmi les 24 numéros 1 réunis dans sa compilation officielle. Fait que c'est vraiment pas rien. Fait qu'on va pouvoir l'entendre de l'autre côté de la pause. Et merci Mathieu en passant de nous écouter. C'est la première fois qu'il me dit « Ben, bienvenue dans la grande famille de Hit Country! »
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1: Ah, le show, il est bientôt fini. Ça n'a pas de bon sens, mais il y a toujours encore de la bonne musique qui s'amène. Écoutez, s'il y a une chanson qui pouvait automatiquement vous mettre les pieds dans le sable avec quelque chose de froid dans les mains, ce serait probablement, je dis probablement, celle-là. Toes fait partie des chansons qui ont vraiment installé, si je peux dire, le Zac Brown Band parmi les gros noms du country à la fin des années 2000. Et petite anecdote, le bassiste, là, John, il raconte avoir entendu les premières versions de Toes dès 2005, avant même de devenir officiellement membre du groupe. Et quand la chanson est finalement sortie là, comme single en 2009, ben, il a grimpé jusqu'au numéro 1 du Country Airplay de Billboard. Bref, soleil, vacances, zéro stress. Même si dans la vraie vie, votre plage est peut-être juste sur le divan. Qui sait? Et là, ben, quoi de mieux que de l'écouter? Zac Brown Band, Toes, dans le party du 4 à 7 à Hit Country.
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1: This is the end. Mon nom, c'est Ali Bombardier. Je vous souhaite un bon long week-end, une très belle soirée. Merci d'avoir été branché dans le party du 4 à 7. À Hit Country, qui est la référence du country ici au Québec. On va pouvoir se reparler la semaine prochaine, toujours dans le party du 4 à 7. Ça me fait plaisir d'animer ce show-là vendredi et le samedi. Sur ce, je vous embrasse. Passez du bon temps en famille, avec vos jeunes, avec votre blonde, votre chum, votre ma tante, le mon oncle, le chien, la voisine, ton arbre préféré, je sais pas moi, ta doudou, qui tu veux, là. Faut que t'aies du plaisir, puis relax également. Si t'as eu une grosse semaine, tu le mérites, mon chum. Tu le mérites. Encore une fois, mon nom, c'est Ali Bombardier. Bien content de vous avoir accompagné. Merci pour vos textos. Merci pour vos téléphones. On se call la semaine prochaine. Ciao.
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Samedi 10 octobre, on vous souhaite une très belle soirée en plein cœur de ce long congé de l'Action de grâce. Merci d'avoir choisi votre radio en Beauce pour vous accompagner musicalement parlant. On est là pour vous accompagner durant toute la soirée. Je m'appelle Mathieu Guimond. Des propositions d'activités à faire dans la région. Également, propositions d'économie. Petit coup d'œil à l'actualité. Bref, pas mal d'affaires à vous proposer ce soir. Vous restez bien branchés. Salut à toute l'équipe d'Espace Dentaire à Saint-Joseph qui sont des fidèles à votre radio. D'ailleurs, vous autres, qu'est-ce qui vous occupe en samedi soir, en plein cœur du congé de l'Action de grâce? Qu'est-ce que vous avez sur le menu en fin de semaine? Êtes-vous capable de décrocher un petit peu? Ah, c'est pas mauvais, un long week-end, on en profite pour décrocher au minimum un petit peu dans cette longue fin de semaine de trois jours-là. Vous nous envoyez vos messages, téléphone, texto, site web, nos réseaux sociaux, histoire de nous donner de vos nouvelles. Qu'est-ce qui se passe de bon en samedi soir? Il y avait

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Si vous vous posez la question, qu'est-ce qui se passe de bon dans la région? Il y a destinationbeauce.com qui est un site web qui est conçu pour répondre à cette question-là. C'est sa seule mission. Vous dire ce qui se passe en termes d'attrait, en termes d'activité, en termes également de possibilités de où est-ce qu'on dort, où est-ce qu'on mange. Tu sais, t'as peut-être la visite en 20 semaines avec le long congé de l'Action de grâce. Ben, destinationbeauce.com est là pour aider la visite à se prévoir sa fin de semaine en Beauce. Et il y a une section également qui s'appelle la section événements. Et c'est là que vous voyez toute la liste des nombreuses activités qui se déroulent dans la région. D'ailleurs, dans les trucs qui sont à signaler, on garde la semaine prochaine Faf en show à Saint-Georges le 16, Yvan Boivin à Sainte-Marie le 16, Rammstein, hommage à Rammstein le 16 à Beauceville, par la suite le 17 la semaine prochaine à Saint-Georges, c'est quoi ta toune avec Suzy Villeneuve, René Wilkin, Joël Legendre, un show où est-ce que vous allez chanter, où est-ce que vous choisissez les tounes, donc ça se passe à Saint-Georges, Trans d'amour également qui vient faire son tour à Sainte-Marie la semaine prochaine, tout ça puis bien d'autres activités. 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